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Et si vous m'entendez, c'est que vous aussi, il est 7h sur Europe 2. Comme tous les matins, on démarre la journée avec Koé. Avant 7h15, le sondage du jour, on aura aussi Emmanuel Macron qui passera nous faire un coucou. Et on écoute Bibi Richa. Et bien, c'est le fait de matinée chargée. Bonjour.

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1: Notre président était en déplacement en Arménie. Vous avez vu, il a chanté du Charles Aznavour.
2: Oui.
1: Bon, ça s'est fait comme ça. Alors, le problème, c'est que certains Français n'étaient pas contents parce qu'il a dit que, honnêtement, les Français galèrent à se payer un plein d'essence et pendant ce temps-là, il va chanter. Bon,
3: je pense qu'il n'y a pas trop de rapport, mais.
2: Mais oui.
1: Bon, on va quand même l'appeler pour voir ce qu'il pense de tout ça. Appelez-moi l'Élysée, s'il vous plaît. Merci beaucoup.
3: On a le numéro du président.
1: Ouais.
4: En communication avec le standard de la présidence de la République française.
5: Mais arrêtez de m'appeler! Je m'en fiche de ces panneaux solaires à la con, là! Je m'en fous de l'écologie! Laissez-moi tranquille! Commence à m'embêter, Brigitte, il m'embête! Je vais me fâcher tout rouge, hein!
1: Monsieur le Président, Monsieur Macron, c'est Coé, on est sur Europe 2, c'est pas les panneaux.
5: Ah, pardon! Oui. Désolé!
1: Ouais.
5: Pardon, Europe 2, Pop Radio!
1: Ouais.
5: Oh, sorry les loulous. Non, mais parce que depuis hier soir, là, je n'ai que des appels pour des énergies, machin, bidule, là, ça me saoule. Donc, bon, après, je vous le cache pas. C'est mon excuse quand le cornu, mon petit cornichon m'appelle.
1: Ouais.
5: Je fais genre j'en ai marre des démarchages téléphoniques et je lui raccroche à la gueule. Ah, je vous le dis. Je suis tout à fait honnête, je vous dis tout.
1: J'ai bien vu. Petit bad buzz, disons, monsieur le président, on parlait de ça. Là, les Français vous reprochent d'aller chanter en Arménie alors qu'ils galèrent à faire le plein d'essence. Vous en pensez quoi?
5: Mais ils ne sont jamais contents. Sans déconner. Ils commencent à me courir sur le haricot, les Français. Ils ont un président comme moi qui pousse la chansonnette, qui chante bien. Il faut qu'il gueule.
1: Oui,
5: non mais le Français gueule toujours.
1: Oui,
5: on dirait Brigitte.
1: Ouais.
5: Ça suffit.
1: Je suis d'accord, mais qu'est-ce que vous répondez à ça?
5: Ah pardon, je m'en fous. J'adore chanter. Et là, je vous le cache pas que j'aimerais chanter un peu plus. Vous savez quoi? Pour vous,
1: non.
5: Exclusivement pour Europe 2 Pop Radio.
3: Allez.
5: Je vais chanter, vous allez devoir deviner ce que je chante.
6: Ah,
5: d'accord.
6: Un petit blind test. J'aime bien
3: allez.
6: Moi.
3: Ouais.
1: Mais vous êtes sûr que c'est le rôle du président?
3: Mais on s'en fout, non, ça change un peu.
1: D'accord, allez, on joue. Allez.
5: Allez, on est parti, première chanson, vous devez la trouver.
1: D'accord.
5: Oui, m'a gâté. Arrescat Grinardo, bien sûr, qui m'a rinté. 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
1: Bonjour, c'est Europe 2 que vous écoutez en samedi matin. Il va faire beau aujourd'hui, profitons-en jusqu'au bout parce que ça va changer demain avec le retour de la pluie. Vous voyez, vous avez bien fait de vous lever tôt. On se réveille avec Coé et toute l'équipe dans 3 minutes. Sondage du jour, on va parler des tue-l'amour. Vous en avez, vous, des trucs qui vous rebutent, genre, je sais pas, dormir avec des chaussettes, les ongles mal coupés, des trucs comme ça. On en parle avec Coé juste après le King of Pop, Michael Jackson. Ça, c'est un kiff. Europe 2, bientôt 7h10. Voici You Rock My World. Ouh!

0: À la fin, je lui ai dit. Non, mais je lui ai dit. Je lui ai dit.
1: Mesdames.
0: Non, mais je. Non. Je lui ai dit.
2: Vous êtes jumelles.
0: Je lui ai dit.
3: Oui, faut le dire.
0: Je lui ai dit, ça ne fonctionnera pas. Mais je pense que c'est dommage parce qu'il y a des hommes qui vont aimer le physique que tu as et qui passent à côté parce que tu mets des photos de toi qui ne sont pas les vraies. Et forcément, ceux que tu vont être déçus, donc ça ne marchera pas.
2: C'est rarement l'inverse d'ailleurs, ça. Hein,
0: mais il faut être honnête. Il faut, si on c'est a un peu, si on a un peu rond, il faut montrer ses rondeurs. Il y a plein de gens qui aiment
3: les photos, machin, là où t'es de l'IA dessus, il faut arrêter.
0: Mais t'as raison, il y en a.
3: Problème de personnalité, là.
1: Mais je suis pas d'accord.
0: Les cinglés qui mettent des photos de l'IA,
1: il faut arrêter. Non, si t'es un peu gros sur un peu gros sur ton truc, tu sais très bien que tu vas matcher deux fois moins.
0: Et ben tu vas matcher deux fois moins.
1: Si les gens le font.
0: Tu vas matcher deux fois moins, mais les gens avec qui tu vas matcher savent qu'ils vont avoir rendez-vous avec quelqu'un de rond. Parce qu'ils aiment la rondeur. Il y a des gens qui aiment ça. Il y a des gens qui aiment les très grands, les très petits. Il y a des femmes, elles veulent un homme très grand, elles veulent pas d'un homme petit. Autant le dire dès le début. Ça sert à rien de perdre du temps.
3: Tu perds moins de temps, voilà.
0: Bah non, mais honnêtement.
3: En plus, c'est gênant. Tu te retrouves devant la personne, tu sais que t'as pas envoyé la bonne photo.
1: Oui,
3: c'est...
1: Enfin, tu sais très bien que Gollum matchera beaucoup moins qu'une mannequin, quoi.
3: Bah, c'est les matchs, tu dis oui, les matchs, tu n'auras pas.
0: Ça dépend de son compte en banque.
3: Mais au moins, les vrais matchs, ils seront intéressés. Tu sais qu'ils sont intéressés vraiment.
1: Oui, mais si t'en as un sur 1000.
0: Mais Pietre, attends, on va se parler franchement.
1: Les hommes qui aiment les femmes, il y en a, effectivement, il y en a beaucoup moins.
0: La personne qui
1: si elles le font, c'est pas un hasard.
0: Peu, qui n'est pas forcément magnifique, mais qui est un peu ronde ou qui est un peu rond. Il sait de toute façon, quand il va s'inscrire sur un site, de rendre compte que ça ne va pas matcher toutes les secondes.
1: On est d'accord.
0: Il a traversé quand même des expériences. Il sait que c'est un peu plus long. Mais il sait en tout cas que les gens qui vont faire ting sont des gens qui ne font pas attention au physique.
1: Oui, mais inconsciemment, tu te vois, tu dis, ouais, bon, puis d'un seul coup, tu te vois avec un filtre, tu dis, tu regardes les deux photos, tu dis,
0: mais tu vas pas aller boire un verre avec ton filtre.
3: Voilà.
1: Mais non, mais inconsciemment, tu te dis, je suis mieux là-dessus, oui, donc je vais mettre la photo, ou tu veux mettre la plus belle photo de moi.
2: La plus vendeuse, en tout cas.
1: La plus vendeuse,
0: mais moi aussi, la dernière fois, je suis allé chez Zara, il y avait une glace amincissante. Je me suis trouvé très beau, je suis pas parti avec la glace amincissante.
1: T'aurais dû la demander.
0: Ouais, j'aurais dû.
1: Je veste, mais avec la glace.
0: Franchement, ils auraient pu me vendre n'importe quelle merde, tout m'allait.

0: Bonjour, c'est samedi matin, vous écoutez Europe 2. Alors vous qui partez au boulot, évidemment, vous souhaite plein de courage. Et pour vous en donner, Coé et son équipe sont là. Et c'est très efficace pour bien démarrer la journée. Avant 7h30, on aura le top de Stouff. On parlera des petites excuses qu'on a au quotidien. Petites excuses un petit peu pourries, ça sera après Taylor Swift chez Coé sur Europe 2. Il est 7h21.
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2: C'est les pires alibis ou excuses du quotidien et qui passent pas en fait.
1: Vas-y.
2: Ça te met le doute, tu te dis qu'est-ce qui s'est passé.
1: Vas-y, par exemple.
2: D'abord, en fait, faut savoir qu'un bon alibi ou une excuse, ça repose sur trois piliers. D'après toi.
1: Attends, je note. D'abord, ne regarder dans les yeux la personne.
2: Non, il faut déjà un témoin, preuve physique ou

0: des meufs.
1: Moi, il y a Rachida Dati, des super-héros et des bagnoles. Des Porsches, des Porsches, des Porsches et des Porsches. Il faudra qu'on m'explique ce que fout Rachida Dati au milieu des super-héros et des Porsches.
2: Moi, j'ai des supporters de foot. Des filles, des messieurs qui font des blagues.
3: Et vous voyez
2: des
3: ce que filles. Je vous disais.
2: Des filles.
3: Piette, c'est les nanas, des c'est toutes les mêmes genres ah bah de nanas.
1: Par contre, Piette, on est d'accord.
3: C'est le même genre
1: toi,
3: de filles.
1: Les bagnoles et Rachida Dati, elle est pas dessus.
3: Mais les filles, c'est le même genre.
1: Allez, merci.
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1: Vito.
5: Je comprends pas.
1: Coupe.
2: T'as pas fait, toi
1: Vito.
6: J'ai rien
1: tu
6: de
1: peux le faire, s'il te plaît.
2: Non, non,
1: c'est quoi.
6: Il a sélectionné, quoi.
7: C'est original comme.
2: Ouais, c'est quoi, du coup.
8: Mais qu'est-ce que c'est que
3: c'est quoi, c'est quoi.
1: Il a des rats qui se font coiffer chez le coiffeur. Il a des gros qui font du ninja. Il a des mecs qui ont plus de dents. Et il y a des gens qui dansent sur leurs testicules, mec.
6: C'est ça, une perturbation de l'équipe. Hein.
1: Ouais, t'as presque envie d'appeler la police.
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10: 7h32 sur Europe 2. Avant 7h, moins quart, Coé appellera quelqu'un quelque part en France pour lui souhaiter sa fête. C'est vrai que ça doit faire plaisir quand même, t'as Coé qui t'appelle, comme ça, qui te dit bonne fête. Bon, malheureusement, ça se passe pas toujours comme prévu. Vous découvrez ça dans un instant. Juste avant, le JT des sports avec Corentin, et puis un bon Martin Solveig, parce que ça fait toujours du bien. Le petit goût de café dans la bouche, les yeux rivés sur la route, vous écoutez Coé sur Europe 2.

0: Il y avait du tennis aussi.
1: Et oui, souvenez-vous, la semaine dernière, je vous disais que l'on tenait enfin notre Français champion au tennis.
0: Alors,
1: Arthur
0: oui.
1: Fils.
0: Oui.
1: Après avoir remporté le Master 1000 de Barcelone, il affrontait Yannick Sinner, numéro 1 mondial, en demi-finale du Master 1000 de Madrid ce week-end.
0: Allez.
1: Bon, bah, il a perdu. 6-2. 6-4. Il y a encore du boulot avant Roland Garros, hein. Là, je vous le dis. Et moi, j'ai une petite idée. Faudrait mettre les joueurs français ramasseurs de balles à Roland Garros. Au moins, on est sûr de rester 15 jours au tournoi.
0: Oui,
1: c'est ça. T'es sûr d'aller en finale.
0: Et on va terminer avec du sport très, très local. Ça, c'est sa petite touche à lui, ça.
1: Bah oui, retour sur le concours de Palais Breton de Saint-Glinglin-les-Oies, où Émile dit Goulsèche s'impose après un match interrompu par un pigeon, une personne et un dentier disparu. En double, Joséphine Clotilde et Marcelin Prosper ont plus tiré sur la pelouse que sur la planche. De son côté, Hector s'incline après s'être endormi debout. Le prix du fair play revient à Nanar, qui a avoué au président du Palais Club qui le batifole avec sa bonne femme. Bagarre générale.
0: Ça, c'est du sport.
1: Voilà. C'est fair play.
0: Ça, c'est de l'ambiance.
1: Voilà, bagarre générale. Au total, pendant ce concours, 42 palais ont été lancés, dont 3 utilisés comme projectiles.
0: Voilà.
1: 3 blessés.
0: Mais ça, c'est un dimanche après-midi.
1: Bon, il est là, mon manard.
0: Voilà.
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0: Je crois qu'il y a des études là-dessus, et si, je crois qu'il peut y avoir un truc.
1: En fonction de ton prénom?
0: Parce que tu t'identifies à des mecs qui s'appellent comme toi.
2: Ouais, ouais, d'accord. Ça, c'est super ce que vous dites, mais on va passer à Judith. Tu peux avoir d'autres Judith, s'il vous plaît? Alors, c'est vrai que pour la chanson, on est très embêtés parce qu'on a un cul rime. Donc.
3: Vous n'avez pas trouvé d'autres, c'est vrai?
2: Allô?
4: Allô?
2: Bonjour, vous êtes Judith?
4: Oui.
2: Bonjour madame, c'est la radio à l'appareil, je m'appelle Coé, nous sommes sur Europe 2 dans toute la France et je voulais vous souhaiter bonne fête Judith.
4: Bah merci beaucoup.
2: Parce que c'est aujourd'hui la Saint-Judith.

0: Terre, t'as qu'à voir comment ils sont bronzés, t'auras compris. Voilà, bah, j'espère qu'on a bien répondu à ta question, ouais. Les scientifiques.
1: La vraie explication a été chiante. Voilà.
2: Salut l'équipe.
0: Salut.
2: Salut. Est-ce qu'on pourrait faire un point en régime sur Vito? Car là, j'ai l'impression que ça marche pas trop.
0: Léandre, c'est une très très bonne question parce que.
3: Point régime.
0: Vito, le point régime. Parce que Vito est arrivé à la fin, il a dit, eh, ça y est, là, je suis.
4: J'ai amorcé, mais ça, j'avoue que la barre des 100, elle est difficile à.
0: Elle est très dure.
1: Ah ouais.
0: Moi, j'ai la barre des 86. Tu oui, sais, je oui, n'arrive pas à passer à 85 bon. Et des brouettes. J'arrive pas.
1: Moi, c'est réglé, hein.
0: Non,
1: Jean Bilou, c'est fini.
0: Ah non, moi, je dis non, c'est pas fini.
4: Non, j'ai vu. C'est tout.
0: Non, ton t-shirt est plus large. Mais... Non.
1: Jean Bilou, c'est terminé. Je vous l'avais dit.
0: Non, il est pas en train de devenir Jean Poignet.
4: Quoi
0: sur le côté, si, t'avais pas ça avant.
4: Non, mais c'est plus pratique pour te déplacer.
0: Ouais. Dis donc,
3: Jean Poignet.
5: Dis donc. On y va.
3: C'est Jean
0: Poignet.
1: Jean Poignet. Jean Poignet.
0: C'est vrai, dis donc. Le bidou est parti, voilà, parce qu'il est parti sur les côtés.
1: J'ai appuyé vraiment beaucoup devant et c'est parti sur les côtés.
0: Il a fait un massage radical. Je vais appuyer, ça va partir d'un coup. C'est sur le côté, bah oui, mais la prochaine fois, ça partira dans le dos.
3: Mais Vicho, alors, t'en es où?
4: Ben non, je te dis, je suis à 100, entre 100 et 101. Donc c'est difficile.
1: Ah ouais?
6: Bon, après, ça se voit pas trop. T'es grand.
0: Non, t'es grand. Ça se voit. Un petit peu un gros cul, mais sinon, ça va. Non, c'est vrai, t'as des bonnes fesses, toi.
1: Ouais.
0: Moi, j'ai pas de fesses, toi, t'as des bonnes fesses.
3: Tu regardes ça, toi?
0: Non, ça se voit qu'il a un gros derche. Je l'ai vu devant moi la dernière fois.
3: Pourtant, il est
0: grand, il fait 2 mètres, il a le derche qui va avec.
3: Tu m'as jamais regardé tes fesses, Vito, fais voir.
0: Bah, j'ai pas regardé, il était devant moi, je voyais plus.
6: Non, mais on voit

0: Il est grand, il fait 2 mètres, il a le derche qui va avec.
1: Je n'ai jamais regardé tes fesses, Vito, fais voir.
0: Bah, j'ai pas regardé, il était devant moi, je voyais plus.
2: Non, mais on voit pas là.
3: J'ai
2: pas...
3: Allez, Vito,
0: non, mais il se trouve que j'étais dans le couloir, il était devant moi et je ne voyais plus le mur des dépressifs.
1: Regarde pas ça.
0: Donc,
4: je recule. Bip, bip.
0: Et moi, par exemple, j'ai pas de fesses, c'est horrible d'ailleurs.
3: C'est vrai. Hein.
0: Mais c'est une catastrophe. Et toi, bon, voilà, on arrête là-dessus.
1: Ouais, on va arrêter là.
0: Continue.
4: C'est parler de mon cul.
5: Salut Coé, c'est Anatole.
0: Salut.
5: C'est qui a décidé qu'on devait aller à l'école?
0: Anatole, c'est Jules Ferry qui l'a rendu obligatoire l'école.
3: Enfin, c'est Charlemagne qui a eu l'idée.
0: Alors, Charlemagne, il a eu l'idée parce que je pense qu'il avait ses gamins qui le saoulaient. Il a dit bon, allez, je vais inventer un truc, ça va s'appeler l'école. Ouais. Ils allaient dégager pendant 8 heures. Et je pense que derrière, Jules Ferry, comme il y avait des enfants qui allaient un peu au four et au moulin, il a dit non, ça va être obligatoire pour tout le monde.
1: Voilà,
0: j'espère que j'ai répondu.
3: Et c'est pour votre bien. C'est pour votre bien.
0: Et Ama Eva Guénam qui a rien inventé.
3: Qui a rien entendu l'info.
0: Qui est pas allé.
2: Jules Ferry, elle pense que c'est pour aller en Angleterre.
3: J'ai Jules Ferry.
0: J'étais malade, j'ai eu la nausée avec Jules Ferry. Il y avait du retard, j'étais pas bien.
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0: Quoi?
1: Pourquoi? Bon, alors là, je vais te dire. Alors c'est... Ben,
0: je vous adore. Je vous écoute depuis longtemps, je vous adore.
1: Bon, oui, bon, enfin, faut pas être intimidé. Hein. Enfin, qu'est-ce que c'est que ça?
2: Ben, je l'adore, tu la connais pas.
3: Mais bah, enfin, je l'adore aussi. Toi. Bah, je l'adore aussi.
1: C'est vrai, Stouff, t'es faux cul. Elle dit je t'adore aussi. Tu la connais depuis 5 secondes.
3: Et ben, bah, elle nous adore, je l'adore. Pourquoi je l'aimerais pas?
1: Ah bon? Alors, toi, Émile Louis vient de dire je t'adore, tu dis je t'adore.
3: Bah oui, je t'adore. Carole, je pense pas que c'est Émile Louis, quoi.
4: Ah,
2: s'en sais rien. Peut-être qu'il écoute.
3: Bah alors, toi aussi, quand tu dis à tout le monde, ah, je vous adore, merci de nous écouter.
1: Moi, je le pense vraiment.
3: Bah,
1: Guy Georges, il dit je t'écoute, je t'adore. Ouais. Je dis, mais moi aussi, Guy, je t'adore.
3: Ah,
1: ouais. Stouff, elle est comme ça.
3: Je les vois, je vois leurs réactions sur Facebook et Twitch, je les adore.
1: Tu fais quoi dans la vie, Carole, que je t'adore?
0: Tu vas adorer, je suis pet-sitter, je m'occupe des chats
3: j'adore.
0: Et des chiens.
1: Voilà, ah, ça, c'est bien. C'est bien, voilà.
3: Une donc personne qui aime les animaux.
1: Tu vas chez les gens, tu les gardes à la maison, tu les promènes, tu fais quoi?
0: Non, je vais chez les gens et pour certains, je leur donne, je leur fais des soins. Enfin, il y en a qui ont des piqûres d'insuline, par exemple.
1: Ouais.
0: Et puis sinon, c'est juste voilà, pour de la garde ou de la promenade.
1: Très bien. Bah, c'est très bien.
2: C'est bon.
1: Tu es quel signe?
0: Oui. Balance.
1: Je vais m'occuper de ton horoscope d'hier puisque nous sommes la seule émission de radio qui reprend l'horoscope d'hier, voir si c'est bien passé. Taureau, ça c'est moi. Hier, l'horoscope disait pas de pain, pas de vin, pas de boursin, journée de merde.
2: Ouais, c'est vrai. Hein. Ouais.
1: C'est vrai que hier c'était très très calme.
2: Régime.
1: Ouais. Nous avons Stouff Verseau.
3: Oui.
1: Vous allez trouver l'amour avec un grand A ou un gros tas.
3: Ça va pas la tête.
1: Avec un grand A.
3: Avec un grand A, mais plus que ça.
1: Et oui, ton chéri.
3: Mais oui.
1: Voilà, il n'a pas maigri un peu aussi. Non,
3: si.
1: Il est comment? Ouais, bien.
3: Il a perdu combien? il fait 86.
1: Ouais.
5: Ah, pas mal.
3: Voilà.
1: Non, mais c'est tout. Poisson, grosse soirée en perspective. Ouais. Et vous regretterez tout ça jeudi matin.
2: Je confirme.
5: Si, un peu quand même.
1: Ah oui, il y avait football. Et enfin, Balance. Écoute bien, c'est pour toi, entre autres, ma petite Carole. Soirée très chaude en perspective.
2: Ah, chaleur.
1: Entre les demi-temps, vous aurez pile poil 12 minutes.
2: Ah oui.
3: Ça va vite.
1: Alors?
0: Oui. Avec mon mari, les arrêts de jeu, ça suffit. Mais de la mi-temps, c'est long.
2: Et on l'embrasse, hein?
5: Ouais.
2: Attends, il y avait 2 minutes d'arrêt de jeu à la mi-temps. Il
1: n'y
2: a même pas eu 2 minutes.
1: Non, mais ça veut dire que c'était très long?
2: Bah non, c'est très court. Les arrêts de jeu,
1: j'ai compris. Ça veut dire qu'il a fait ça pendant les arrêts de jeu. Il a le temps des arrêts de jeu.
2: Déjà 2 minutes, voilà. Ouais, c'est long. Hein.
1: Oh, écoute, l'important, c'est de participer. Hein.
0: Exactement.
1: T'embrasses fort, bisous ma petite Carole, bisous.
0: Bisous, bisous à tous.
5: Moi c'est juste le son Netflix, le tadam.
2: Et voilà. Fini.
1: Et encore.
2: Ouais.
1: Des fois c'est tout.
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1: Champion du monde de l'actu, trois chevaux qui ont semé la panique sur une autoroute en galopant à contresens, l'ai vu, ouais. En pleine circulation en Bretagne. C'est parti de la ville de Béton, en Ille-et-Vilaine. Ils avaient parcouru 14 km à travers champs avant de débouler sur l'A84 à hauteur de Liffré.
2: Ça peut être dangereux.
1: Ça peut être très très dangereux, parce que je vais te dire, déjà, pour les gens qui se sont pris un chevreuil dans leur vie, ils savent ce que c'est.
3: Un sanglier même.
1: Un sanglier, ils s'en souviennent, mais alors je pense un cheval.

0: une garde alternée.
1: Il y en a qu'un qui peut récupérer les membres de l'autre quand il a divorcé, ah oui, c'est Monsieur Patate.
0: Ah oui, c'est vrai.
1: Je prends le chapeau et le bras. Je le rends. Et enfin, toujours dans les histoires de divorce, champion du jour, elle est irlandaise, elle a 52 ans. Elle vient elle aussi demander le divorce à son mari pour une cause assez particulière. Je fais un petit tour de table très rapide. Est-ce que vous avez une idée de la cause du divorce?
0: Il l'a trompé avec sa sœur.
1: Alors à la fois pointu et classique.
2: Oui. Il ronflait.
1: Non, ça c'est des causes de divorce sérieuses. Hein.
2: Ouais, non, mais il ronflait.
1: Ouais, mais non, c'est pas ça.
3: Bah, ils faisaient plus de, ils avaient plus de relations intimes.
1: Ça aussi, vous avez raison. C'est une cause de divorce.
2: En Irlande, ils buvaient trop de bière. Enfin, ils buvaient même la nuit, non?
1: Pas assez. Aurait été une rupture de. Pas la bière, quoi.

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0: de la merde. De toute façon, personne ne connaissait les réponses. Bravo.
1: Oui, c'est vrai.
2: Voilà.
0: Corentin.
2: J'ai dit n'importe quoi, Julien.
0: Quel beau cadeau, Corentin. Quel beau cadeau que tu pourras donner à Pietre, intitulé Comment mettre mon portable en mute pour les nuls. Ça fait, comme on dit, 10 fois qu'on y dit. Et il l'a toujours pas coupé pendant l'émission de radio. Bisous, bisous.
3: Merci, Julien. À bientôt. Et on va finir avec Patrick Sébastien. Bonjour, Patrick.
4: Salut, ça va. Le plus beau, c'est Raymond. Le plus fort, c'est Raymond.

0: Le mois de mai est un mois chargé en jours fériés, c'est pas pour nous déplaire. Du coup, compile des jours fériés qui arrivent chez Coé sur Europe 2.
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0: Il y a un truc qui marche bien aussi, c'est l'excuse médicale. Attention, bah oui. Celle-là, elle est précise.
1: J'ai la caquette qui colle, j'ai les bonbons qui font des bons, j'ai la caquette qui colle, je crois que je vais faire le pont.
0: Ah, oui. La chanson claire, nette et précise de l'employé qui veut se barrer.
2: Il est venu le temps
3: de quitter le travail.
0: Oh là.
3: Oui. J'ai barré à Tanger.
0: D'accord.
4: Pour faire quoi?
3: Pour y faire du dromadaire.
5: Bonne excuse, hein.
0: Puis alors, si t'es bien confortable, un dromadaire, tout en haut. La chanson du gars qui a pas prévenu son patron et les enfants non plus. D'ailleurs.
6: Ah. Où t'es, papa, où t'es?
0: Dans la compile, il y a aussi la chanson de l'expert en jour férié.
7: Je bosse.

0: si.
1: Et c'est chiant de bosser, en fait.
2: Ouais, bah, et enfin, la chanson quand t'as posé beaucoup, beaucoup, beaucoup de jours au mois de mai. Ah.
3: Désolé pour hier soir.
1: Le 1er mai, le 8, l'ascension avec le pont, la Pentecôte.

0: Jean-Claude.
1: Et ensuite, j'aurai le connais pas.
2: Ah.
1: C'est dès qu'on connaît pas, vous entendrez.
2: Ouais. Okay, ok.
1: Voilà. On y va, c'est parti.
2: Allez, vas-y.
1: On y va. Molière du théâtre privé.
0: Mm-hmm. Ok.
1: Le procès d'une vie de Barbara Lamballé. Carina Testa, mise en scène, Barbara Lamballé, théâtre Le Splendide. Molière du théâtre public.
2: Ah.
1: Le gagnant, I Will Survive de Jean-Christophe Meurice.
0: Oh la vache,
2: putain.
1: Molière de la comédie.
2: Ah, c'est bien, mais non, c'est bien, comédie.
0: Oui, c'est bien. Ça.
3: Oui.
1: Bon, ça va, c'est bien. Fin, fin et fin de Lancelot Scherrer. Mise en scène par Lancelot Scherrer au théâtre Le Pic. Molière de la création visuelle et sonore.
0: Ah,
1: alors là, attention. La petite boutique des horreurs. Ah si, c'est bien ça. Ça pour le coup, c'est bien. De Alan Menken.
2: Ouais. Non, c'est pas qui
1: Howard Ashman. Mise en scène Valérie Le Sort. Christian Heck. Scénographie Audrey Vuong. Costume Vanessa Sanino. Pascal Langy, au théâtre de la Porte Saint-Martin.
0: Mais c'était les invités, ça, qui étaient. Non ?
1: Comment ?
0: C'était les invités, là, qui étaient. Non ?
2: Non,
0: ah, les cadreurs, peut-être.
1: Molière ! Molière ! De la. Comédienne dans un spectacle de théâtre public.
0: Ouais.
1: Elsa Le Poivre.
0: Ah, merci.
1: Dans Écube.
0: C'est la sœur de Vincent Calcel.
1: Elsa Le Poivre, la sœur de Vincent Calcel.
2: Bravo.
1: Ça y est, on l'a, magnifique, ouais. On n'aura pas plus.
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2: Aujourd'hui, appelez-moi un bar. Nous allons faire un tour du côté de Lyon. Tiens, il y a beaucoup d'auditeurs qui nous écoutent dans le Lyonnais. On va passer un petit coup de fil. J'offre ma tournée à ceux qui sont dans le bar.
3: Puis là, il pleut, donc logiquement, si
4: ouais, ça devrait être tranquille.
3: C'est pas de la folie, quoi.
2: Ça va pas me ruiner. Voilà. Niveau terrasse, pensez à mon compte en banque. Allô ?
5: Le petit coin, bonjour.
2: Le petit coin. Bonjour, madame. C'est Coé à l'appareil sur Europe 2, la radio.
4: Drôle,
2: comment va le petit coin ?
5: Ça va, merci.
4: C'est occupé ?
5: Monsieur Coé ?
2: Oui, madame. C'est quoi votre prénom ?
5: Amina.
2: Amina, comment ça va, Amina, aujourd'hui ?
5: Très bien, comment ça se fait que vous nous appelez ?
2: Et alors, parce que vous savez quoi ? On est tellement content de faire l'émission le matin sur Europe 2, d'avoir oui. de plus en plus d'auditeurs, et qu'en plus, maintenant, on fait l'après-midi, je me suis dit, tiens, une fois de temps en temps, on appelle des bars en France, et je paye ma tournée.
5: Oh, c'est sympa !
2: Bah oui, c'est comme ça, ça dépend combien il y a de gens dans le bar.
5: Écoutez, il n'y a pas grand monde, il pleut beaucoup à Lyon.
3: Tu vois, c'était sûr.
4: Il y a combien de personnes au petit coin ?
5: Là, j'en ai deux.
2: Bah écoutez, ça va.
3: C'est super.
2: Deux au petit coin, ça va. Alors, pourquoi ça s'appelle le petit coin ?
5: Alors, en fait, ça s'appelle le petit coin depuis très longtemps.
2: Ouais.
5: Et après, je sais pas quelle est vraiment l'origine du nom, mais on l'a gardé parce que on l'a trouvé sympa et les gens du quartier tenaient à cette appellation. Donc voilà.
2: Alors, vous faites petit bar, vous faites quoi ? C'est le café de quartier ?
5: Alors,
2: ça fait restaurant ?
5: Nous, on est un bar restaurant. Donc le midi, on fait à manger.
2: Ah.
5: Et ce qui est plus important, nous, on a une jolie terrasse sur une très belle place à la Croix-Rousse, donc à Lyon.
2: Ouais.
5: On a un petit terrain de pétanque et le soir, on fait des planches.
3: Ah.
2: Pas mal, ça.
5: Ah, et puis, on fait karaoké une semaine sur deux, tous les vendredis, une semaine sur deux.
2: C'est bien, ça.
4: On peut jouer à la pétanque et chanter au petit
2: coin. On peut chanter. Hein.
5: Ah oui, mais il faut venir chanter avec nous.
2: Ah, mais je trouve ça marrant, moi. Je trouve ça mignon. Les planches, il y a quoi dessus ? Qu'est-ce qu'on a ? On a du saucisson ?
5: On a des planches charcuteries, les traditionnelles. Sinon, on fait des planches méditerranéennes. C'est différentes sortes de samosa. On fait du camembert rôti, des assiettes de frites. Oh là, on fait des burgers.
4: Heureusement qu'ils ne sont pas à côté de la radio.
2: Hein. Hey, je te jure. Ouais. Franchement, vous metteriez le petit coin à côté de la radio, il a raison, je serai chez vous tous les midis.
4: Ah, mais on ferait l'émission là-bas.
5: Avec plaisir. Vous ne pouvez pas déménager, non ?
2: Bah, il faudrait qu'on leur en parle, mais vous savez, on n'arrive déjà pas à emménager.
4: Oui.
2: Parce que moi, mon bureau, je l'attends depuis un an. Donc, si en plus je leur demande de déménager, je pense que ça va être un peu compliqué. Donc,
3: L'émission.

Samedi matin avec Europe 2, on va encore passer une belle journée ensoleillée. Alors la dernière du week-end, puisque demain il va pleuvoir, donc ce sera le moment de mater Netflix dans le canapé. Mais là, vous êtes levé, vous êtes dit tiens, je vais faire un tour, et vous avez bien fait. Le soleil est là, les classiques pop aussi sur Europe 2. Oui, c'est Beyoncé avant notre

tête dans la voiture là. Samedi matin, bonjour, c'est Europe 2, j'espère que vous allez bien. Dans un instant, Chloé va nous parler d'un aliment qu'on mange tous de plus en plus, les œufs. Et apparemment, faut pas les manger n'importe comment. Ce sera juste après Bruno Mars. Il est bientôt 9h sur Europe 2. Vous allez chercher les croissants, les pains au chocolat, bon app.

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1: Qui mange des œufs dans cette équipe?
2: Moi.
3: Moi.
1: Bah,
3: moi
1: c'est aussi, la, ouais. Alors, c'est la grande mode. Hein. Tu peux pas faire une page d'Instagram sans voir une recette hyper protéinée. Il y a deux trucs. J'ai l'impression que la nourriture ne se fait qu'à partir de ça. Skyr et les œufs.
4: Ouais. Bah, parce qu'en fait, c'est plein de protéines, c'est pas gras et c'est pas cher.
1: Et surtout, on a dédiabolisé les œufs. Ouais. Parce qu'il y a eu tout un délire à un moment donné. On disait c'est très mauvais, faut manger que le blanc. Ça donne du cholestérol. Donc les gens se sont embêtés à manger une omelette au blanc d'œuf. Je ne sais pas si vous avez déjà mangé, c'est infect.
4: Ah bah, ouais.
1: Infect. Une omelette au blanc d'œuf, c'est vraiment une punition. Et finalement, ils sont revenus en arrière. Ils ont dit bah non, pour que ce soit. Qu'il y ait un niveau de cholestérol, il faut en manger vraiment énormément.
4: Non, c'est du bon cholestérol en fait, bon. Je t'aperçois.
1: Et bien maintenant, on vient d'apprendre que la façon avec laquelle, selon laquelle vous préparez vos œufs peut changer ce que ton corps en tire. Toutes les cuissons ne se valent pas.
4: Alors ça, je ne savais pas.
1: Cru.
3: Bon. Il y en a qui en prennent.
4: À la Rocky, au petit-déj.

0: tiramisu. Il y a pas 5 minutes à chaque fois il nous dit qu'il dit non mais le tiramisu.
1: Dans le tiramisu tu mets de
2: blanc neige.
1: Ah bon?
2: Ouais, sûr. Vous pouvez me faire confiance hein.
0: Bah non, justement. J'ai vu la gueule de ton truc au chocolat la dernière fois.
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1: Bientôt 9h10, c'est Europe 2, c'est samedi. On continue de se marrer avec Koé et toute l'équipe. Avant 9h30, on se fera un nouvel épisode des moins grosses têtes. C'est comme les grosses têtes, mais en plus couillon, et on adore, ça sera tout à l'heure. Avant ça, Jean-Quête Exclusive nous parlera de sa nouvelle investigation. Une enquête autour d'une activité que vous faites sûrement si vous avez une maison. Mais d'abord, je voulais qu'on partage ensemble un bonus Pop Europe 2. Et pas des moindres, comme disent les jeunes. La reine de la pop, Madonna, et quand tu tombes là-dessus, tu montes le son dans la voiture et tu te dis, ah ouais, c'est quand même vachement cool, Europe 2.

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0: c'est avec des humains, je suppose.
1: Alors, ils ont, alors je vais vous aider, ils les ont accrochés dans leur dos. Et ensuite, quand ils font.
2: Un pogo, des pogos, une grosse pogo.
0: Domino.
1: Ils ont fait une partie de domino.
0: Je faisais un internat.
1: En tombant les uns sur les autres.
3: Attention.
1: Belle réponse de Corentin.
3: Ça surprend.
1: On va terminer avec une question d'un auditeur, fan d'Ottawan, monsieur T.I.S. Asso. D.I.S. Asso. D.I.S. Asso. Un homme détient un record du monde complètement inutile, mais très impressionnant. Il a porté 260 t-shirts en même temps. Quel a été le principal problème à la fin du record ?
0: Il est trop chaud, il est tombé dans les pommes.
3: Ouais. Non, il a étouffé.
4: A été compressé.
2: Bah déjà oui, il ressemblait.
1: Compressé, plus simple.
3: Il n'a pas pu les enlever.
1: Alors si, quelqu'un lui a enlevé, mais
2: à la tronçonneuse.
1: C'est pas qu'il avait trop chaud. Bon, c'est tout bête.
2: Il pouvait plus sortir en fait.
1: Il pouvait sortir.
3: Il a pété, il est mort étouffé.
4: Non, il pouvait plus bouger.
1: Il pouvait plus bouger, mais surtout
4: les bras.
1: Il ne pouvait plus baisser les bras.
0: Ressemblait à
1: un bibendum qui avait avalé une armoire. C'est la bonne réponse de Vito. Mes chers moins grosses têtes, c'est déjà fini pour aujourd'hui.
0: Non,
1: on se retrouve la semaine prochaine et on se quitte avec cette actu qui vient de tomber. France Gall aurait un frère caché qui s'appellerait Steven C.
0: Steven C. Gall.
1: À bientôt, à la prochaine fois.
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0: 9h30, c'est Europe 2. Je vous propose qu'on retrouve Céline Dion dans un instant. Elle passera chez Coé nous parler de sa dernière chanson après celle de Rihanna.

0: parce qu'il restait 3 minutes. Il y a des wawadoua, écoutez. Dibidibidibada.
1: Voilà. Ça se dépose, ça, là, ça sème,
0: là. Ça, c'est Dibidibidada. Là, elle chante dans sa bagnole, elle est déjà loin, elle est en train de partir. Les gens pensent que le son, il baisse parce qu'elle est déjà en train, elle est en bagnole, elle est partie. Donc voilà, ça célèbre la combativité, la résilience face au fracas du monde.
2: Oh, ah, c'est beau. Oui. Eh bien, elle est avec nous pour en parler, Céline Dion.
3: Bonjour, Céline. Tellement contente d'être avec vous sur Europe numéro 2. Là, ça me fait un bien. Là. Fait bien, je capote fort. Ça me change les idées parce que j'ai fort du chagrin.
2: Ah
3: fort
2: bon du chagrin. Mais pourquoi, Céline?
3: Parce que Jean-Jacques va mal.
2: Ah bon?
3: Jean-Jacques va mal. Vous avez entendu la dernière chanson qu'il m'a écrite?
2: Oui.
3: C'est pas mon Jean-Jacques, ça. Ah. Ça, c'est pas mon Jean-Jacques. C'est Jean-Jacques qui m'a écrit une bouse de Scaribulo. Qu'est-ce que c'est que ça? Qu'est-ce que c'est cette horreur qu'il m'a écrit, là?
2: Mais il est bien, ce titre, là. Pourquoi vous dites ça?
3: Il est bien, ce titre, là.
2: Vos fans l'aiment bien.
3: Il est bien, ce titre, là.
2: Oui.
3: Les fans, ils aiment bien parce que, de toute façon, ils ont acheté des chansons, des places de concert à pas de prix. Ils sont obligés de bien aimer. C'est pas quand t'es à 2 mètres de la ligne d'arrivée que tu vois craquer, là. Ils ont acheté leur place, ils ont attendu. Il y a eu 1% de gens qui ont gagné. Évidemment qu'ils l'aiment, ça. Mais moi, je le dis, là. Je le dis, c'est pas une belle chanson. Faut être honnête. C'est nul. Donne pas envie de bouger la pote, là. Ça donne pas envie de danser. Ça donne pas envie de dandiner du derrière. C'est mou comme un feu de camp avec Rock voisine qui cherche Hélène seule sur le sable, les yeux dans l'eau, comme un dépressif. C'est pas possible. Qu'est-ce que c'est que cette brin qui m'a fait, là?
2: Vous êtes un peu dur quand même, Céline, là.
3: Mais bordel! On parle de Jean-Jacques, là! Jean-Jacques Goldman!
1: Mais elle a raison!
3: On parle pas de n'importe qui te chie une chanson de parole en 3 minutes, là!
2: Oui,
3: Jean-Jacques Goldman! Sauf t'es une femme, réagis, Jean-Jacques Goldman!
4: Jean-Jacques, c'est un peu plus quand même rythmé!
3: Elles sont où les rimeries? Je n'en ai pas! Dansons, le monde il tourne pas rond! Qu'est-ce que c'est que ça?
2: Oui, c'est vrai, c'est pas foulé!
3: On dirait une rime de carambar, là!
1: Tiens, du colonel Rayel!
3: Elle est où?
4: C'est le Covid qui l'a!
3: Mais c'est le Covid qui l'a! Tu cherches les rimes, il n'a pas, on dirait un enfant d'école primaire, on dirait le parolier de Maître Gims, ou pire, on dirait le parolier de la comment qu'il s'appelait, la Black M, là, que c'est ça. Mais il a plus envie, Jean-Jacques, il a plus envie,
1: ouais, ça sent.
3: Il a perdu cette folie, il est chiant, Jean-Jacques, il est passé de j'irai où tu iras, j'ai plus envie de bouger mon cul, ça s'entend.
2: Mais le contexte, il prêtait aussi.

0: Allez.
1: Malgré une consommation de beurre et de fromage parmi les plus élevées dans le monde.
0: Bah oui, le beurre, il n'y a que nous qui en mangeons, je crois.
1: Alors, quand vous réalisez que les produits laitiers, et on embrasse les éleveurs là, qui nous écoutent, sont pleins de gras, mais que c'est une excellente source de nombreux nutriments uniques pour la santé cardiaque. C'est-à-dire, oui, il y a des trucs pas très bons, mais il y a plus de choses meilleures que de trucs pas très bons.
0: Ah bah c'est bien ça.
1: Et quand vous prenez un morceau de beurre, vous prenez un bout de beurre, prenez pas la...
0: Mais je culpabilise moi à chaque fois que je mets mon couteau dedans.
2: Genre tu culpabilises.
0: Ah, mais grave, mais grave.

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0: zoo de San Diego. C'est un papaloutre qui a volé la vedette. Le papaloutre, lors d'une animation avec des soignères. Une maman loutre s'est approchée de la vitre pour présenter son petit loutre aux visiteurs.
1: Oh, c'est trop mignon.
0: Et tous les gens qui regardaient de l'autre côté de la vitre ont fait « Oh !» Le papa alors fait son apparition, mais au lieu d'un bébé, lui, il avait un petit caillou lisse et semblait réclamer la même attention que sa compagne.
1: Oh, ouais. On a la photo, avoue que c'est bibouné.
0: Donc les gens, ils ont fait « Oh, c'est tellement bibouné !» Le soigneur a expliqué en souriant que les loutres peuvent s'attacher à des objets qu'elles confectionnent, faisant déclencher les plus grands fous rires de la foule. C'est-à-dire que la maman, elle s'est attachée au bébé,
1: ouais.
0: Le papa au caillou.
1: Ouais, tu vois déjà un peu près
0: le degré.
2: C'est ma vie, quoi.
0: C'est ma vie, quoi. Ma vie, moi, je m'intéressais aux voitures. Et...
2: Ah oui, la centrale. Oh,
0: c'est trop bibouné.
1: Ah, ouais.
0: Maintenant qu'ils sont célèbres, les deux, paraît-il, vont ouvrir un petit compte On Loutre Fan.
1: Ah, oui.
0: C'est comme On Les Fans, mais c'est que des loutres.
1: Avec des loutres.
0: Voilà, et ils vont filmer la conception du prochain. Oh, c'est trop bibouné.
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1: Cette info, alors moi je ne suis pas vraiment le football, mais j'ai quand même appris que Kylian Mbappé, il y a un souci. Les Espagnols ne sont pas fans de lui. Qu'est-ce qui se passe, mon Pietro ?
2: Il ne fait pas grand-chose.
3: En fait, depuis qu'il arrive, ils n'en voulaient pas déjà à la base. Et puis, depuis qu'il est là, en fait,
2: il coûte cher.
3: Mais il porte un peu la guigne. Avant, quand il était à Paris, Paris ne gagnait pas. Dès qu'il est parti, Paris s'est mis à gagner. Il est parti à Madrid. Et depuis qu'il est à Madrid, Madrid ne gagne plus.
4: C'est une équipe qui gagne depuis des années.
3: Alors, ça fait 14 fois d'affilée qu'il gagne, globalement. Et l'autre, il arrive et il gagne plus rien.
1: Et en plus, je crois que là, il était en vacances.
2: Il est blessé, qu'il est blessé, oui.
3: Et il s'est barré avec sa copine en Italie, je sais pas quoi. Enfin, globalement, ils y sont.
1: 70 000 signatures en une heure pour demander qu'il dégage, quand même, je vous le dis. Des personnes qui ont créé ce site en espéraient 50 000. 70 000 en une heure. Kylian est avec nous. Alors, salut, mon Kylian.
5: Bonjour.
1: Bon, alors là, oui, effectivement, Kylian, 70 000 signatures en une heure, ça fait beaucoup. Hein.
5: Oui, ça pique un peu. Tu te dis, t'as même pas le temps de t'adapter, que les gens veulent déjà que tu partes. Voilà, j'ai l'impression de vivre un rendez-vous Tinder où la fille voit que t'es moche directement.
1: Ouais, c'est terrible. Mais Kylian, vous envisagez de partir
5: Franchement, monsieur Coy, moi je suis tranquille. Les gens oublient un détail. Même si je joue à Dijon ou à Guingamp, je m'en fous. Je suis déjà à l'aise pour mes trois prochaines vies.
1: Oui, c'est vrai. Mais c'est pas ça dont je parle. Je parle de l'ego. Ça vous atteint pas, ça
5: Disons que j'ai regardé mon compte en banque et que j'ai retrouvé le sourire assez vite. Une pétition, c'est gratuit.
1: Ouais.
5: Moi, même perdre au Uno avec mes cousins, ça me coûte plus cher puisque je mets en jeu mes Rolex à chaque fois.
1: Donc, quelque part, vous relativisez.
5: Exactement. Ils veulent que je parte, très bien. Je peux aller marquer des buts ailleurs. Puis entre nous, j'ai tout gagné à Madrid.
1: Ouais.
5: J'ai pris de la thune et j'ai pécho Esther Esposito. C'est un braquage. Casa des Papels, le foot, je m'en balèque.
1: Vu comme ça, vous n'êtes pas perdant. Esther Esposito.
5: Esther Esposito. J'ai même mis sur un compte épargne. Personne ne peut y toucher. dégagez-moi de Madrid. Vamos a la playa, il a discoteca. Tengo la camisa negra. Franchement, l'Espagnol a changé. Voilà, je vous le dis, l'Espagnol a changé. Moi, je ne parle pas d'âge, je me suis couillé. Tout le monde parle d'âge.
3: Merci. Kylian, on est en train de voir la mise à jour de la pétition.
5: Oui,
3: on est à 10 millions.
5: Eh bien, je vais me barrer.
1: Kylian, c'est vrai que j'ai commencé ma phrase, il y en avait 70 000, il y a 10 millions de gens qui veulent que vous partiez.
5: C'est beaucoup quand même.
1: Ouais. Effectivement, c'est en temps réel. Vous venez de découvrir, Kylian, ça.
3: 10 millions 729 416.
1: Vous voulez pas regarder votre compte en banque pour vous remettre bien
5: Attendez, je regarde, je mets à jour.
2: On met à jour. Ah ça a changé.
5: J'ai moins que 10 millions, moi, en ce moment.
1: Écoutez, à bientôt, Kylian. À bientôt.
3: Allez,
5: merci à vous. Courage pour la pétition. C'est déjà une belle carrière. Vous avez signé, madame Stouff.
3: On est passé à 10 739 854.
5: Il y a autant de gens qui me détestent.
3: Oh putain.
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1: Je crois qu'il est temps de se connecter et de jouer au maillon très, très, très, très faible. Allez.
2: Bonjour et bienvenue sur Europe 2. Vous allez assister au maillon très, très, très, très faible. Devant moi, quatre candidats qui sont aussi très faibles, qui vont devoir faire équipe.
3: C'est quoi ?
2: Faible pour tenter de remporter

0: Il n'y a pas de toilettes.
1: Ah non, non, non, non, rien, ah, là, non, c'est là, même pas un festival, c'est un truc
0: donc
1: improvisé.
0: Donc pardon, hein, je vais être terre à terre, mais tu es une fille, tu fais caca où? Fais pipi où?
1: Non, mais après, tu restes
2: dans
1: pas...
2: la nature.
1: Ah, dans la nature.
2: Il doit y avoir des... Il n'y a pas de toilettes mobiles.
0: Mais la nature de quoi? C'est un champ, il n'y a pas un arbre.
1: Après, il y en a qui viennent avec des camping-cars et tout, hein, des vannes aménagées, parce qu'ils font ça toute l'année, en fait. Hein. Ils tournent dans toute l'Europe.
0: Ils n'ont pas de métier?
1: Non, bah non.
0: Ah bah...
1: Non, si, ils font du diabolo.
0: Mais, vous savez, moi,
1: je sais pas comment c'est.
0: Moi, mais ça ne me fait pas rêver du tout. Je sais qu'il y a des gens qui adorent ça, le délire festival.
1: Moi, je l'ai fait au tout début, dans les quelques années. J'avais 20 ans.
0: Alors, moi, faire un trou dans la boue pour faire popo dedans, que tout le monde te regarde et pas te laver pendant 3 jours.
1: Mais après, tu ne restes pas 3 jours. Enfin, il y en a qui restent 3 jours, mais il y en a qui restent que 24 heures, même pas.
0: Tu y vas, tu t'installes, c'est pas pour y aller. Tu vas pas y aller.
1: Mais la preuve, ils n'étaient pas 40 000 tout le week-end, ils ont été 40 000 le samedi soir. Il y en a qui.
0: Ah, ils étaient encore 17 000 ce matin quand même, hein.
1: Ah ouais.
3: Ouais, c'est beau.
4: Ils avaient posé leur lundi, alors.
3: 17, ouais, bah oui.
0: Le petit village à côté s'appelle Cornus.
3: Cornus, ouais.
0: Cornus. Ils ont dû être très contents à Cornus.
3: Ouais, ouais, je...
1: Faudrait que je demande s'ils n'ont pas retrouvé un briquet rouge.
0: Non, parce que j'ai vu les images ce matin du bordel de caravane et de monde. Ouais. Je pense qu'effectivement, il ne faut pas avoir perdu une clé.
1: Ah bah, excusez-moi, vous avez vu une clé?
0: Pardon, excusez-moi, vous avez vu une clé? Oh non, mais je pense que ça va être l'enfer. En plus, il a plu ce week-end.
3: Ah bah oui.
0: Mais quel...
1: Ah, généralement, un bon technival, il faut qu'il y ait un peu de boue.
0: Il n'y a rien qui me plaît là-dedans.
1: Sinon, ça ne va pas.
0: Il n'y a rien.
1: Ah bah oui, je comprends. Ouais.
0: Mais rien. La glauquerie, la saleté du truc. Ah, rien ne me plaît. Je comprends le délire, hein. Qu'on puisse avoir envie de s'amuser, s'éclater, sans pression. Mais alors, sans moi. On va appeler des gens du village à côté.
1: Pour leur... Mais vous savez quoi? On leur dit qu'on revient.
0: Et toi, t'es le mec qui est pas retombé.
3: Ah oui, parce que en vrai, c'est qu'on fait rien.
0: Ah. Toi,
3: je suis pas grand, en vrai.
0: Toi, t'es derrière, t'es un peu derrière, et t'es encore chaud. Allez, on appelle Valérie. Valérie. Allô. Allô.
5: Oui, allô.
0: Oui, bonjour. Allô, madame.
5: Oui, c'est qui?
0: Bonjour, madame. C'est c'est Pascal, mais on se connaît pas, madame. Je suis.
5: Pourquoi vous m'appelez en numéro privé? Vous
0: J'étais au Technival, à côté de chez vous. Là, on rentre.
5: Ouais.
0: Pilon à foison, tout ça. 100 kilos de son, c'était dingue, c'est une tuerie.
3: Eh ben, ce sera le temps à briquer.
5: On a entendu. Ouais,
0: ça.

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0: cool.
1: Salut, c'est Europe 2. Dans le prochain quart d'heure, on va se connecter à la Villa des Animateurs. On va y retrouver Jean-Luc Reichmann et Jean-Marie Bigard qui nous racontera une blague dont il a le secret. La suite de Coé sur Europe 2, c'est aussi le son des réseaux avec un mec qui fait des micro-trottoirs et qui nous fait beaucoup rire. On découvre ça ensemble après David Guetta sur Europe 2, 10h27. Oui, bon.

0: Ok, j'ai une question à te poser.
1: Vas-y.
0: Il y a combien de l'alphabet dans il y a combien d'alphabet
2: Il y a combien d'alphabet dans le ciel?
3: Voilà, réécouter parce que je pense que la question était il y a combien de lettres dans l'alphabet.
0: Ok, j'ai une question à te poser.
1: Vas-y.
0: Il y a combien de l'alphabet dans il y a combien d'alphabet?
3: Ah oui.
4: Il y a l'alphabet.
3: Et le mec il se démonte pas, c'est-à-dire qu'il regarde les gars dans les yeux, il fait il y a combien l'alphabet? Puis il attend. Puis il attend, sans problème.
5: Tu veux répondre quoi?
2: Vas-y, réponds.
3: Attention, deuxième question.
0: Bonjour.
6: Bonjour.
0: Comment allez-vous?
6: Moi, je vais bien.
3: Eh oui. On a commencé par comment aller. Ouais. Puis après, il s'est dit, il manque les vous.
2: C'est vrai.
3: Donc, c'est,
4: il en a mis... mais où mettre le
3: vous? C'est-à-dire qu'il a commencé par comment aller. Ouais. Et ensuite, il s'est dit, manque un vous.
2: Mais t'as raison.
3: Sauf qu'il en a mis deux d'un coup. C'est-à-dire qu'après.
2: T'as tous les mots qui arrivent dans un entonnoir.
3: Il est passé de comment aller à comment vous allez-vous. Ouais. Écoutez.
0: Bonjour. Comment allez-vous?
1: Hein?
0: Comment vous allez-vous?
6: Moi, je vais bien.
3: On est passé de pas de vous à trop de vous. Troisième question.
0: Et est-ce que vous aimeriez faire des bateaux? Du bateau sur Paimpol.
1: Comment?
0: Du bateau sur Paimpol, pas de bateau sur l'eau.
3: Oui.
6: Des bateaux sur l'eau, mais ces bateaux, il faut qu'ils soient sur l'eau.
3: Bah oui, oui. Bah oui, parce que comment. Bah oui, évidemment, le bateau, il faut qu'il soit sur l'eau. Ouais. Ouh, allez, quatrième question.
7: Moi, j'ai une petite question à vous poser. Ouais. Est-ce que t'es déjà arrivé? Qu'il y a peut-être dans la nuit, est-ce que t'es déjà arrivé que des gens ils vous tapaient dessus la nuit?
6: Ah non, pas moi.
7: Non, jamais.
4: Et est-ce que t'es déjà arrivé que des gens vous tapaient dessus la nuit?
2: Non, jamais. Wow. Ah merde. Mais même si elle était bien prononcée, c'est quoi cette question?
3: C'est vrai, t'as raison. Le plus étonnant, c'est pas la syntaxe, c'est la question. Écoutez.
7: Moi, j'ai une petite question à vous poser. Ouais. Est-ce que t'es déjà arrivé qu'il y a peut-être dans la nuit, est-ce que t'es déjà arrivé que des gens ils vous tapaient dessus la nuit?
6: Non, pas moi.
3: Ah oui, c'est vrai que
7: jamais.
3: C'est...
2: Jamais. Ouais. Jamais. Ah merde, fais chier.
3: Allez, enfin.
2: Merci.
3: Enfin, la dernière question.
0: Et j'ai une dernière question. Est-ce que tu préfères. Attends, grand mieux. Est-ce que tu préfères de rester tête nue toute la journée ou de voir pas que nous en shirt

0: Bon,
1: les personnes âgées, pardon.
0: Ça se regarde, voilà, c'est familial. On va leur demander tout de suite, tiens, d'ailleurs, si, si vous regardez.
2: Et pour commencer, on a Jean-Luc Reichmann avec nous. Bonjour Jean-Luc.
3: Allume. Stéphanie.
2: Jean-Luc.
3: Non, stouf de tulle. Stouf de tulle.
2: Stouf
3: de tulle, Jean-Luc Reichmann. Maître des audiences encore hier, 12 millions.
2: Ouh là là.
3: Pardon.
1: De quoi ?
3: J'ai oublié un chiffre.
2: Ah.
3: 42 millions.
2: Ah,
3: inexplicable et faible pour un lundi. En plus de ça, j'apprends que Captain Marlowe passe sur France 2. Non, honteux.
2: Non, mais il n'y a pas que Léo Mattei qui fait des enquêtes, Jean-Luc. Hein.
3: Si. Léo Mattei est le meilleur brigadier devant Navarro, Julie Lescaut et pas de patrouille. Du coup, j'ai prévu quelque chose pour éviter la dame à la chapka qui vole la vedette. Allez, Léo Mattei, voici la question. Comment Jean-Luc va supprimer Captain Marlowe du programme télé ce soir? Est-ce qu'il va retirer le bouton numéro 2 de chaque télécommande des Français?
1: C'est chaud.
3: Ou l'autre?
2: Ça va être trop long les boutons. On va répondre l'autre, Jean-Luc.
3: Et derrière l'autre, cher stouf de tulle, il y a... Et il va aller brûler France Télé rien qu'en crachant du feu sur la chapka de Captain Marlowe.
4: Jean-Luc crache du feu, donc.
3: Jean-Luc crache du feu. Et fait des cacas arc-en-ciel.
4: Ah bon?
3: C'était l'autre, oui. Jean-Luc, Corentin crache du feu, allume du feu des petits kikis. L'équipe jaune dans Koh-Lanta. Jean-Luc est un dragon, il a allumé tous les barbecues des Yvelines rien qu'en baillant ce matin. That's life. Imaginez si je pète.
1: Oh là là.
3: Et une pensée pour les Saônes.
2: Bisous Jean-Luc, à bientôt, merci d'avoir été avec nous. Et on a monsieur le président Nicolas Sarkozy qui vient d'arriver. Bonjour monsieur Sarkozy.
5: Je vais être stouff.
2: Bonjour monsieur le président.
5: Vous allez bien?
2: Très bien, et vous?
5: Écoutez, ça va, j'ai profité qu'il pleuve un peu sur Paris, région parisienne, pour aller nager.
1: Ah bon?
5: Vous savez, moi, une flaque d'eau près des Champs-Élysées, je fais 20 longueurs. Pour finir, d'ailleurs, j'ai fait une petite bombe en sautant du trottoir. Vous voulez que je vous la fasse?
2: Ouais.
5: Attendez.
6: Vous m'entendez toujours?
5: Oui.
6: Bombe.
1: Waouh! Oh, j'ai été éclaboussé.
2: C'est un truc de malade. Bon, monsieur le président, là, on parle de Capitaine Marlowe.
5: Excusez-moi, mais alors je ne connais pas du tout.
1: Ah bon?
2: Ah bon? Mais c'est une série télévisée sur une enquêtrice et c'est diffusé sur France 2 ce soir. Elle a une chapka d'ailleurs sur la tête, ça vous dit rien?
5: Vous savez, madame Stouff, je vois jamais les têtes à la télé.
2: Ah bon?
5: Elle est tellement grande, ma télé, je vois que les genoux. Heureusement qu'elle n'est pas 4DX parce que je saurais qui c'est qui pue des pieds.
1: Ah
5: par contre, j'ai mis les anges une fois sur TFX.
1: Et alors?
5: Bon, ben, vu qu'ils ont toujours le popotin. Là, je veux dire, je suis à la bonne hauteur des popotins.
2: Comme par hasard.
5: Faut pas le dire à Carla.
2: On dira rien. Merci beaucoup, monsieur le président. À bientôt. Et on va finir avec Jean-Marie Bigard. Jean-Marie, bonjour.
7: Ça va, mes costauds, Dieu.
2: Ça va mieux?
7: Ça va, tu déprimes pas trop, ma stouffe.
2: Non, ça va.
7: Non, je te demande, parce que parler de Captain Marlowe un mardi à la radio, tu vois, c'est pas ouf. C'est en regardant cette série que tu vois que France Télé a mis toute la thune dans les taxis et dans les jeux de Nagui. Tu vois. Je préférais pas parler du spectacle que je suis en train d'écrire. Le sketch de la pomme. Qui voit à côté d'elle la banane qui a un kiwi de chaque côté et qui lui dit, dis donc, t'aurais pu te raser.
2: Alors non, ça va aller,
7: Jean-Marie. Tu vois, c'est des kiwis jaunes, ils ont des poils.
2: Ils ont des poils, on dirait. Les jaunes, ils en ont moins en plus. Je préfère une autre blague, Jean-Marie.
7: Ouais, c'est un couple d'anciens, des vieux, tu vois, ils se forment, la maison de retraite, l'EHPAD. Robert et Jacqueline. Robert dit à Jacqueline, Jacqueline, j'ai un fantasme, que tu me prennes le bidule.
1: Ouais.
7: Et que

0: 11h15 sur Europe 2. Dans quelques minutes, Angèle et Justice avec ce morceau que j'adore. On écoutera What You Want. Et puis on continue de se marrer avec Koé. On va replonger dans les archives de la télé des années 70 et vous allez voir que ça a bien changé. Le débrief télé arrive chez Koé sur Europe 2.
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2: Télévision. On est remonté loin, on est remonté en quelle année, mon petit Corentin?
3: En 1975.
2: Alors, 1975, à la télévision, il y avait beaucoup, beaucoup de micro-trottoirs. Les télés découvraient un peu les micro-trottoirs et allaient se balader dans la rue pour faire parfois des micro-trottes étonnants sur un petit peu tout et n'importe quoi. Là, c'est bien précis, tout. Attention, qu'est-ce qu'une femme? Question qui est posée à l'époque. Et pourtant, il y avait déjà des ligues féministes à l'époque. C'était pour ça qu'il y avait déjà ces questions.

0: Elle n'avait pas compris le sens de la question.
1: Alors, pour qu'une femme soit heureuse, d'après cette dame, ça ne dépend pas que d'elle.
2: Le bonheur des femmes dépend des hommes. C'est très, très simple.
3: Ah ouais.
0: Stouff, qu'est-ce que t'en penses? T'as 10 secondes de parole et après tu te tais. Hein. On ne veut plus t'entendre.
4: Moi, je l'ai laissé un ancien temps pour ces dames-là. Mais bon,
1: c'est ça. Je pense qu'il ne faut pas essayer de comprendre. Pas... Il y a aussi cette dame très réaliste sur la place des femmes par rapport aux hommes.
5: La femme n'a pas tous les avantages qu'un homme a. Elle a dans son travail, par exemple, souvent une journée chargée, parce que non seulement elle travaille à l'extérieur, mais elle travaille chez elle également, alors que l'homme, lorsqu'il arrive chez lui, en principe, il se met les pieds sous la table.
1: Alors, je ne suis pas d'accord, ce n'est pas toujours le cas.
4: Ah, c'est encore le cas quand même.
0: Ah non, ça a bien changé.
4: Oui, mais les femmes au travail, on n'est toujours pas au niveau des hommes. Excuse-moi, en radio, elles sont où les femmes, par exemple, tu vois?
3: C'est vrai qu'elles sont où les femmes?
4: Excusez-moi, mais vous ne pouvez pas dire le contraire.
1: Je suis d'accord, ce n'est pas ce que je veux dire. Je veux dire qu'aujourd'hui, beaucoup d'hommes se sont mis à la tâche ménagère.
4: Ah oui, évidemment.
1: Qu'à l'époque, ils foutaient vraiment rien. Ils arrivaient, ils tendaient la main, la madame, elle mettait un verre dedans.
0: Où elle est ma bière?
1: Et tu vois?
4: Oui, mais quand elle dit qu'au travail, et qu'après, il y a encore une charge, on rentre, il y a encore les enfants, il y a les soeurs, il y a la maison, il y a le ménage.
1: D'accord.
4: C'est resté encore.
0: Tu sers un whisky à ton homme quand tu rentres du travail?
4: Bah non, il boit pas d'alcool.
1: Ah oui. Tu lui sers son banga? Alors, déjà à cette époque, beaucoup de femmes se battaient pour la condition féminine.
6: Il y a des femmes qui prennent la parole, et je pense que même en silence, il y a des femmes qui font avancer la condition féminine, même celles qui ne sont pas connues à l'heure actuelle. Bon. Mais je pense qu'on n'est pas arrivé encore à une égalité, non?
1: C'est vrai. Mmh. Ça va mieux. C'est pas fait. Alors. Et puis, ils ont posé la question aux hommes. Alors,
0: allez, stouffe.
1: Vous allez entendre ce gars. Au début, il part bien. Puis bon.
7: Bah, c'est une créature que le bon Dieu a fait, sur 10 ans, quoi. Puisqu'il faut croire au bon Dieu. Hein. C'est une notion de reproduction.
1: Une notion de reproduction, quoi.
4: Une source de reproduction.
8: Déjà, le mot créature.
1: Et pour vous, monsieur, pour vous, une femme, c'est avant tout...
9: Déjà, c'est les énervements. Elle a une période, on ne sait plus si elle est de bonne humeur, de mauvaise humeur. Le matin, moi, je me lève avec un sourire. Ma femme, elle a un sourire. Et des fois, elle n'a pas du tout. Je trouve, c'est agressif, une femme.
1: Non, calme-toi,
4: il y a des hommes qui se lèvent le matin et qui n'ont pas le sourire non plus.
1: Et puis, ils ont...

0: Alors calme-toi, Sophie.
1: Il y a des hommes qui se lèvent le matin qui n'ont pas le sourire non plus. Ah,
0: oui. Et puis, ils ont croisé le pire de tous. Bon, bah là, il n'y a rien à garder.
2: Avec tous les appareils ménagers dont elles disposent aujourd'hui, les femmes n'ont vraiment pas de quoi se plaindre.
3: Écoutez, c'était
4: en 1975. Cette machine à laver vedette fera le bonheur de Madame Stéphanie. Madame Stéphanie, vous rentrez du travail accompli grâce à cet aspirateur Rovinta, un sac changeable. Vous pouvez donc faire l'intégralité. Il vous restera du temps pour amener un whisky à votre chérie.
1: J'espère que leur progéniture a fini dans des sopalins, ces messieurs.
3: Stouf, mon petit, allez me faire un café.
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0: Teddy Swims et Pierre Demar derrière. 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À ce moment-là, vous envoyez Pop par SMS au 7 12 13. 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

0: Europe 2 Pop Radio, Elena a profité du soleil de Miami, c'était il y a quelques jours. Sont allés avec Pierre Garnier assister au Grand Prix de Formule 1, la classe. Elena, tout a changé, rien n'a changé. C'est maintenant, c'est cadeau. 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

0: Europe 2 Pop Radio tout à l'heure, puisque c'est le rendez-vous le samedi à partir de 13h. Ça arrive, ils arrivent, les 15 meilleurs titres pop francophones de la semaine. La semaine dernière, c'était la première fois qu'Angèle arrivait si haut dans le classement avec Justice. On vérifiera tout à l'heure s'il reste numéro 1. En attendant, on va écouter What You Want. Ed Sheeran se prépare aussi sur Europe 2 Pop Radio.
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30 minutes pop non-stop en ce moment sur Europe 2 Pop Radio. Vous profitez. Il y a peut-être le barbecue qui est en train de se préparer là tranquillement, doucement mais sûrement. Voilà, Miley Cyrus, Dream As One sur Europe 2.

on y va, bienvenue, il est 13h. Le décompte commence maintenant. Voici le Top France, les 15 meilleurs titres pop francophones de la semaine. Qui sera numéro 1? Angèle et Justice l'été, en tout cas pour la première fois la semaine dernière, les compteurs remis à zéro. On démarre à la 15e place avec Pierre Demar. Le Top France, c'est parti.

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0: Sur Europe 2, on fait le compte, le bilan. Qui sera numéro 1 ? Angèle, Justice, l'été la semaine dernière. Ça y est, on a repris un nouveau classement. Les compteurs ont été remis à zéro. On a démarré à la 15e place avec Pierre Demar tout à l'heure, je pense à vous. 14e, Elena, tout a changé. Et donc 13e, on vient de l'entendre, Joseph Kamel, Crash. La suite, c'est dans un instant. 12e, on va retrouver Julien Lib. Il y a Vita et Julien Doré aussi sur la 11e marche. Mais d'abord, un titre hors classement, Juliette Armanet sur Europe de Pop Radio. Bon week-end.

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Vous entendez Pierre de Marte, Teddy Swims, Trinix, 10 000 euros en jeu. Réfléchissez à ce que vous pourriez faire avec. Là, j'ai Jay-Z et Taylor Swift.

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Et déjà 16h, Sandra avec vous jusqu'à 20h. Je suis ravie de vous accompagner en ce week-end. Gros week-end, dis donc, avec 21 Pilots qui arrive, Trinix et Bruno Mars sur Europe 2. Trinix, c'est peut-être le truc. Ouais, 10 000 euros cash à gagner, peut-être, bougez pas.

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0: Vous êtes sur Europe 2 Pop Radio, bienvenue.
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0: Et voici Somber sur Europe 2.

Déjà 17h, vous êtes sur Europe 2 Pop Radio, bienvenue. Alors évidemment, que du bon son pour vous pour passer un excellent week-end avec Charlotte Cardin qui arrive, Linkin Park pour les classiques et David Guetta pour démarrer maintenant sur Europe 2.

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1: Et on est parti pour le top avec Cestar et Europe 2, le classement des 30 meilleurs titres pop du moment. Je suis ravie de vous retrouver, c'est Sandra ensemble jusqu'à 20h. Avec là pour démarrer, le numéro 1 de la semaine dernière. Est-ce qu'il sera numéro 1? On verra tout à l'heure. Voici Bruno Mars sur Europe 2.

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Vous écoutez le top avec ses stars et Europe 2 à l'instant, c'était Louisa avec son titre Soleil Bleu. Elle est toujours là, Louisa, elle résiste. Ça fait pas mal de mois quand même, c'était l'été dernier déjà. 24e du top avec ses stars et Europe 2 à la place de numéro 23. Un gros coup de cœur, un très bon son, celui de Tame Impala avec Jenny. C'est le remix de Dracula qui va débarquer sur Europe 2 Pop Radio en plein cœur du top avec ses stars et Europe 2. Et avant ça, voici Pitbull sur Europe 2. Passez un très bon week-end.

Dizzy et Joseph Kamel à l'instant sur Europe de Pop Radio avec leur titre par cœur. 19e du top avec ces stars et Europe 2. Merci à vous d'être là, de passer ce moment avec nous. On se retrouve sur ces stars à la télé évidemment pour regarder les clips, tout ça. Et puis à la radio, toutes les semaines, tous les samedis entre 18h et 20h, le classement des 30 meilleurs titres pop du moment. À la place de numéro 18, mon coup de cœur, je l'adore, Mickey, elle est géniale d'ailleurs. On a fait un lab ensemble, n'hésitez pas à retrouver Europe 2 Lab sur europe2.fr et puis sur tous les réseaux d'Europe 2. Mickey, à la 18e place, voici, ça pique un peu quand même sur Europe 2.

Un bon samedi sur Europe de Pop Radio avec Elliot, la Camisa Negra, à l'instant 13e du top avec ses stars et Europe 2. Numéro 12, Taylor Swift avec Hope Light. Et là, c'est Eric Pris sur Europe 2.

Marine avec son titre Escro à l'instant dans le top avec ses stars Europe 2, elle est 8e cette semaine. Ça se passe bien pour Marine, ça évolue plutôt pas mal. Et pour la suite, qui est 7e? C'est Miley Cyrus avec son Dream As One, extrait d'Avatar qu'on adore. Avant ça, je vous propose d'écouter les Pussycat Dolls. Elles sont de retour, les Pussycat, elles se sont reformées il n'y a pas longtemps pour notre plus grand bonheur. Et là, on va les écouter avec Dancha sur Europe 2.

0: Elle était trop contente. Elle, c'est Charlotte Cardin. Elle a tout déchiré. Charlotte Cardin, 6e du top avec ses stars et Europe D. À la place de numéro 5, c'est Jack et Carla qui vont débarquer très vite avec La Recette sur Europe 2 Pop Radio. Bougez pas.
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Numéro 4 du top avec ses stars et Europe de David Guetta à l'instant, et à la place de numéro 3, Angèle et Justice. Angèle qui a partagé le making of du clip de What You Want sur les réseaux. Je l'ai regardé au moins 6 fois. Je l'adore. Le son aussi est juste génial. Angèle et Justice, c'est What You Want et c'est maintenant sur Europe de Pop Radio.

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3: Bienvenue sur Europe 2, bienvenue dans Europe 2 Mix, c'est votre émission du samedi soir avec Cels.
4: Ouais, ah, j'ai pas bien réglé mon micro. Voilà.
3: Non, on n'est pas pressé.
4: Les aléas du direct.
3: Voilà, on aime les samedis soirs. Europe 2 Mix, pour vous qui êtes en voiture, qui partez en soirée ou à la maison tranquille aussi. Aussi bien de faire la fête à la cool.
4: On ne juge pas.
3: À la maison, bon, non, il n'y a pas de souci. Tant qu'il y a de la bonne musique, c'est parfait. Et de la bonne musique, Cels, il en a en stock dans ta besace.
4: Ouais, la besace à banger, c'est ça.

0: Mine, très très cool. Il y aura aussi Alok, Body Talk pour un petit son de boulevard, tu vois.
1: Ouais, on aime ça.
0: Pour
1: même ça.
0: Pour tous nos
1: les bagarreurs.
0: Ouais, c'est ça. C'est ça, nos voyous en perfecto. Il y aura aussi Demis Ferrer, hey, le remix de Jack Back et Demon pour attaquer avec Karma.

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